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0: J'appris ça jadis à l'école. 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
1: Je ne sais pas, si j'ai bien compris.
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